petit chat. Mais pourtant, on ne le voit pas. Le brouillard épais a gommé le petit chat de mon quartier. Les trois feuilles. Quand le vent a soufflé, à la fin de l'été, la feuille verte s'est accrochée et elle a à peine bougé. Quand le vent a soufflé, l'automne venait d'arriver. La feuille jaune s'est détachée juste avant de s'envoler. Quand le vent a soufflé, l'hiver s'était approché. La feuille rousse a tournoyé. Lentement, elle est tombée. Le sapin vert. Il n'y peut rien, et toujours il se désespère. Le sapin, qui toute l'année reste toujours vert. Autour de lui, les arbres changent de parure et on ne reconnaît plus leur verdure. Les feuilles deviennent jaunes, les feuilles deviennent rousses quand elles s'amusent à changer de frimousse. Il n'y peut rien et toujours il se désespère. Le sapin qui toute l'année reste toujours vert. L'écureuil. Tu te caches, queue en panache, près de nous, pelage roux. Quand nous serons passés, tu bondiras dans l'allée. Tu emporteras les noisettes pour les enfouir dans ta cachette. Quand le froid arrivera et qu'il traversera la saison, tranquille, tu l'attendras au milieu de tes provisions. Et quand nous retournerons dans l'allée, nous t'entendrons les croquer. Tu seras alors près de nous, queue en panache et pelage roux. La dernière pomme. Quand je l'aurai décidé, tu pourras me déposer. Doucement dans ton panier, doucement, sans me blesser. Alors j'irai retrouver mes sœurs, les pommes toutes gelées. Et quand nous serons rentrés, l'hiver pourra s'approcher. La girafe qui a froid. La fin de l'automne l'a fait frissonner, la girafe du jardin zoologique. Comme on ne veut pas la voir enrhumée, la grande girafe qui a quitté l'Afrique, nous voulons lui tricoter un cache-nez pour que son long cou soit emmitouflé.

0: Oh, oh, oh, je suis le Père Noël. Vous me prenez pour une buse? Je crois pas. Oh, oh, oh, je viens repérer les lieux pour la grande distribution de cadeaux demain.
1: Je vous crois pas.
0: J'ai ma carte officielle de Père Noël.
1: Je vous crois pas.
0: Oh, oh, j'étais descendu de mon traîneau pour...
1: Je vous crois pas.
2: Oh.
1: Oh.
0: Je sais, il est en double fil. Mais je n'en ai pas pour longtemps.
3: Mais alors, vous êtes le vrai Père Noël?
0: Eh oui.

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0: J'ai une question.
1: Bah tiens.
0: Comment on choisit si on est droite ou de gauche?
1: Ça dépend de ta sensibilité.
0: J'ai une question.
1: Bah tiens.
0: C'est quoi ma sensibilité?
1: Ta sensibilité, c'est les choses qui te font de l'effet. Les choses qui te plaisent, qui te font rigoler ou qui te font pleurer. C'est ça, ta sensibilité.
0: Moi, ce qui me fait de l'effet, c'est les trucs phosphorescents. C'est le moment où ça s'éteint dans la salle, avant un spectacle ou avant un film. C'est les guirlandes, les feux d'artifice, le trajet du métro en plein air quand la nuit tombe.
1: J'ai une question.
0: Bah tiens.
1: Ta sensibilité, c'est plutôt la nuit que le jour?
0: Oui, c'est plutôt la nuit, ma sensibilité.
1: Ta sensibilité, c'est plutôt de penser beaucoup aux choses avant qu'elles aient eu lieu? Ta sensibilité, c'est plutôt d'aimer le moment où on prépare une fête? Où on accroche des guirlandes, où on gonfle des ballons? Encore plus que le vrai moment de la fête?
0: C'est ça, oui.
1: Ben, c'est une sensibilité de gauche.
0: C'est quand on gonfle des ballons, la sensibilité de gauche?
1: Non, c'est quand on a une attirance pour les choses mélancoliques. Qu'on aime bien avant les choses, après les choses, mais un petit peu moins pendant les choses.
0: C'est bien ce que je disais, c'est quand on gonfle des ballons alors.
1: C'est ça, c'est quand on gonfle des ballons avant la fête et puis après quand tout le monde est parti, quand on ramasse les serpentins, quand quelqu'un dit c'était bien, tout le monde avait l'air content. Tiens, il y a quelqu'un qui a oublié son écharpe sur le canapé, ça doit être Simon. La sensibilité, c'est quand on a une petite idée de qui a pu oublier son écharpe sur le canapé.

0: Un loup n'avait que les os et la peau. Tant les chiens faisaient bonne garde, ils sont puissants et beaux. 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
1: Bonjour.
0: Le loup le complimente, lui lance des fleurs. Ouais. Le chien flairant la peur lui fait dire qu'il est le rappeur. Mais... et qu'il aime en prime abîmer la team de matine de maline, rime tellement fine que le chien s'en lèche les babines.

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1: Quoi?

Dès les premières mesures de l'orchestre, la salle retient son souffle. Une musique rythmée et entêtante emplit progressivement le théâtre. J'ai l'impression de voyager à bord d'un train, murmure Léo à l'oreille de Bella. Il s'enfonce dans son siège et ferme les yeux pour se laisser conduire dans un décor imaginaire.

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Pasito, pues.

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1: Je n'aime pas les asperges, c'est intimidant, vous ne trouvez pas?
0: Oh que si! Et on ne sait jamais par quel bout les prendre.
1: J'aime les bananes parce qu'elles n'ont pas le goût de la cannelle. Et je déteste la cannelle.
0: Et toi, Jean-Pierre, aimes-tu les bananes?
2: Non.
0: Et pourquoi donc?
2: Eh dame, parce que le goût ne m'en plaît point.
0: Oh, et puis comme couleur, les épinards sont tellement plus ravissants.
1: Et toi, Dudule, tu les aimes, les bananes?
3: Oh oui.
1: Et pourquoi donc?
3: Ah ben, ah ben, ah ben, ah ben...

0: Guillaume, allez, dis-moi ce qui va pas.
1: Je sortirai jamais avec une fille.
0: Pourquoi tu dis ça?
1: Mais je vois bien que je plais pas. Les filles, je les intéresse pas.
0: Tu dis des bêtises. Moi, je suis sûre que tu peux plaire. Est-ce que t'es sûre de savoir comment on fait pour plaire? Parce que tu t'y es peut-être pas pris de la bonne manière.
1: Bah, j'en ai parlé à Steve. Et il m'a répondu, tu poses trop de questions. Tu trouves que je pose trop de questions?
0: Non, non, c'est bien. Ça veut dire que t'es curieux, c'est bon signe.
1: Te fatigue pas. Je plais pas, je le sens. Je suis lucide, tu sais.
0: Mais tu dis n'importe quoi. Tu veux que je te fasse une confidence? Moi, si j'avais eu 13 ans, dans cette colo, eh ben, j'aurais bien aimé sortir avec toi.
1: C'est vrai?
0: Ouais.
1: Tu dis ça pour me faire plaisir.
0: Ah non, je suis très sérieuse.
1: Je le prends pas mal, Nadine, mais moi je pense pas que j'aurais accepté.

0: Un bœuf vit une grenouille qui lui sembla de fine taille. Lui qui était gros en tout comme 20 citrouilles, envieux, se tord, transpire et se travaille pour égaler l'animal en minceur, en disant
1: « Regardez bien ma sœur, et ça c'est, dites-moi, n'y suis-je point encore ?»«
2: Bah non quoi !»«
1: M'y voici donc ?»«
2: Mais alors pas du tout quoi !»«
1: M'y voilà ?»«
2: Vous êtes complètement toc-toc quoi !»
0: Le massif pécor maigrit si bien qu'il en creva. Le monde est plein de gens qui ne sont pas plus sages. Tout bourgeois veut être comme les beaux acteurs, mais tout prince a ses petites rondeurs que tout marquis voit comme un gage.
3: Don Noya, c'est Gussie Souris Fellet.
4: Incroyable, la souris la plus riche et la plus influente de New York. Je me demande bien pourquoi elle vient s'encanailler ici.
3: Il y a une souris morte sur cette table.
5: C'est une coutume irlandaise, Gussie. Elle s'est fait avoir par les
3: chats. C'est précisément le but de ma visite tricheuse.
5: Ça vous dirait une petite larme de ce nectar?
3: Ça devient de pur en pur. Ces chats sont d'entrée de base à crier tout le monde et ne font même pas la différence entre les riches et les pauvres.

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0: Père Noël le plus nul de l'histoire.
1: T'es sérieuse?
0: Ouais. Qui a envie de passer les meilleures fêtes de l'année assis sur la plage à siroter des cocktails de fruits?
1: À peu près tout le monde, j'ai envie de dire.
0: Ben pas moi. Surtout quand on pourrait être chez nous à faire des cookies et des bonhommes de neige avec de la vraie neige. Ouais.

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Point d'exclamation.

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0: Je ne suis pas un sorcier. C'est vrai, je suis Harry. Juste Harry.
1: Eh bien, juste Harry. Il s'est jamais passé de choses bizarres, de choses inexplicables quand tu étais en colère ou que tu avais peur.

0: Pendant ce temps, Jean-Pierre, seul chez lui, écoutait au dehors les bruits de plus en plus forts qui venaient du village. Il se dit
1: « Ça y est, les Fanqués ont attaqué !»
0: Mais en tendant l'oreille, il comprit que ces cris étaient en réalité des cris de joie et de liesse des habitants. Il prit son manteau et sortit. Sur la place du village, les gens rigolaient, festoyaient. Les sœurs Fanqués s'adressèrent à la foule.

La danse du 8, les habitants se regardèrent interloqués. Mais ils se laissèrent vite emporter dans la grande farandole menée par les sœurs Fonky. Et vu du ciel, cette farandole

les habitants s'exécutèrent. À mesure qu'il dansait, Jean-Pierre sentit se poser sur son bras une, deux, cinq, 10 abeilles. Et en levant la tête, il vit une nuée qui dansait en 8, comme les habitants. Pour la première fois depuis très longtemps, Jean-Pierre sourit. La fête battait son plein. À minuit, un char extraordinaire conduit par Germain s'arrêta devant Marie-Pierre. Voilà donc ce que fabriquait Aimé Fonky dans son garage. Marie-Pierre monta sur le char

0: que l'on n'a pas.
1: Madame Tiftif. Aujourd'hui, Madame Tiftif prépare une surprise pour Tiddypop. Elle aimerait lui offrir une petite paire de ciseaux. Madame Tiftif les sort de leur boîte et aussitôt, clac, les petites lames claquent. Elles sont impatientes de couper.
2: Patience,
1: leur dit Madame Tiftif.
2: Je vais vous apprendre à découper correctement. Tout d'abord, montrez-moi comme vous êtes agile.
1: Les petits ciseaux s'envolent aussitôt et s'essayent même à quelques loopings un peu maladroits.
2: Très bien,
1: encourage Madame Tiftif.
2: Maintenant, montrez-moi comme vous découpez bien.
1: Madame Tiftif leur présente une feuille de papier sur laquelle un trait est tracé.
2: Il faut découper sur le trait.
1: Mais les petits ciseaux découpent n'importe comment. Clac, clac, ils font claquer leurs lames dans tous les sens. Une minute après, il ne reste que des confettis.
2: Non, ce n'est pas comme ça,
1: leur dit Madame Tiftif.
2: Mes gros ciseaux vont vous apprendre.
1: Aussitôt, les gros ciseaux découpent une nouvelle feuille de papier en suivant bien le trait. Mais pour les petits ciseaux, ce n'est pas rigolo. Ils s'échappent et ils foncent sur les rideaux.
2: Non, arrêtez, vous ne faites que des bêtises,
1: gronde Madame Tiftif. Soudain, quelqu'un frappe à sa porte. Et si c'était Tiddypop ? Elle cache vite les petits ciseaux dans leur boîte et elle ouvre la porte. Ouf, c'est Charlie Beaulivre.
3: Bonjour, dit le jeune libraire. J'ai besoin de me faire couper les cheveux pour un rendez-vous amoureux.
4: Oh, mais pourquoi y a-t-il tant de papiers découpés chez vous ?
1: La coiffeuse lui explique qu'elle prépare une surprise pour le Noël de Tiddypop.
4: Ah, dit Charlie Beaulivre. Moi aussi, je veux lui faire une surprise.
1: Et alors qu'il rentre chez lui, les petits ciseaux lui coupent une mèche de cheveux.

0: vœu est exaucé. Entraînement dragon, première séance demain matin.
1: Oh misère, j'aurais dû commencer. C'est que je me disais, au fond, on a un vrai surplus de vikings fracasseurs de dragons, mais a-t-on suffisamment de vikings boulangers pâtissiers ?

L'amour nous donna la seule importance, la vertu.

0: ce très jeune fin cochère.
1: J'étais jeune fin cochère.
0: Belle organe.
2: Merci.
0: Un jour, quelle horreur, y compris que son odeur, au lieu de sentir la fleur, soulevait les cœurs.
2: Mais y a donc tout cochon. Un poète qui s'en

0: d'un phare.
1: Inonde de mon âme. Je déclenche une tempête.
0: Pitié, arrête.
1: À chaque fois que je...
0: Non, Pumba, pas devant les enfants.
1: Oh, pardon.

0: Stop. Don't make me come in there, no. 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Wait a minute.
1: We don't need no breakfast lunch or dinner.
2: Je... Voyez-vous, monsieur Klaus, il semblerait qu'un bruit court selon lequel les enfants pauvres de Smirnsburg auraient commencé, de façon totalement spontanée, à écrire des lettres pour vous réclamer...
3: des jouets.

0: papa.
1: Oui.
0: Tu peux me raconter une histoire avec plein d'animaux, s'il te plaît.
1: Heureux comme un poisson dans une fable de La Fontaine, sans y prêter attention, des animaux squattent ma rengaine. L'arche de Noé des expressions, ils sont toute une ribambelle, mais revenons à nos moutons et engageons la ritournelle.
2: On n'est pas des bêtes, c'est certain, mais on a le poil qui se hérisse.

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0: J'ai oublié de vous faire une recommandation essentielle.
1: Quoi ?
0: Ne jamais croiser les effluves.
1: Pourquoi ?
0: Ce serait mal.
1: Le bien, le mal, tous ces trucs-là, c'est un peu flou pour moi. Tu veux dire quoi par mal ?
0: Eh bien, imagine que toute forme de vie sur Terre meurt instantanément et que chaque molécule de ton corps explose à la vitesse de la lumière.
2: Inversion complète de la charge des protons.
1: Ah bon, et ça, c'est mal. D'accord. Ah oui, c'est capital comme tuyau. Merci, Egon.

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Nuit, il n'arrive pas à se débarrasser de son vieux gros chat gris. Pour mettre à la porte son chat, il a tenté n'importe quoi. Il a même posté au Canada et lui a dit « Tu resteras là ». Mais le mat tout revient, le jour suivant. Le mat tout revient, il est toujours vivant. Thompson paye un petit gars pour assassiner le chat. L'enfant part à la pêche, l'animal dans ses bras. Au milieu de la rivière, le canot a coulé. Le fermier apprend que l'enfant s'est noyé. Mais le matou revient, le jour suivant. Le matou revient, il est toujours vivant. Le voisin de Thompson commence à s'énerver. Il prend sa carabine et la bourre de TNT. Le fusil éclate. La ville est affolée car une pluie de petits morceaux d'hommes commence à tomber. Mais le matou revient le jour suivant. Le matou revient, il est toujours vivant. Le fermier découragé envoie son chaton chez le boucher pour qu'il en fasse du hachis parmentier, de la chair à pâté du fast-food hamburger. Le matou hurle et disparaît dans la machine. De la viande poilue est affichée sur la vitrine. Mais

0: Cette fois-ci, on expédie le chat au Cap Kennedy. C'est dans une fusée à 3 étages qu'il est parti. Le fermier saute de joie car il n'a plus de soucis. Et puis le lendemain matin, on l'appelle de Miami.
1: Hello, Farmer Thompson. We got your cat here. Yes, we don't know how he got back down, but he's definitely here. Would you mind coming and picking him up, please?

0: C'est sûrement Cruella. Ta chère compagne de classe, Cruella d'enfer. C'est ça.
1: Cruelle diablesse, cruelle diablesse, elle jette tant de sorts à toute la ville.
2: Oh, Roger. Chacun

0: Bordeaux.
1: En tant que directeur de la compagnie bancaire de Gruges et exécuteur testamentaire, je suis chargé par la loi de gérer vos biens jusqu'à votre majorité et de vous placer sous la garde de votre plus proche parent. Je vous emmène donc vivre chez votre cher comte Olaf, qui demeure dans cette ville à 37 rues d'ici.
2: On ne doit pas avoir la même notion du mot proche.
3: On ne connaît pas de comte Olaf.
1: Mais si, bien sûr. C'est un petit-neveu d'un arrière-grand-oncle à vous, ou l'arrière-grand-oncle de votre petit-neveu.
3: Pony.
1: Il est acteur de métier. Passionnant, les enfants, hein? Oh, quelle chance vous avez, les enfants. Une telle générosité est rare chez les personnes de sa profession.

un chien qui promenait en laisse dans la rue des Abbesses un homme en costume gris. Donna une pièce à un mendiant, un vieux berger allemand, un punk dormant sur lui. Michel avait de grands yeux, tout rond, tout étonné. Pourquoi tout était devenu curieux? Ça ne faisait que commencer.

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de l'eau tellement vite que je deviens un oiseau. Je fais un tour dans l'air. Puis je me pose sur sa tête. Mon image trouve ça drôle. Elle rigole. Elle rit tellement longtemps qu'elle devient une girafe. Une girafe qui me prend pour une cacahuète. Elle m'avale. Je glisse dans un long tunnel noir. Je me retrouve dans une pièce toute noire. Mais à côté de cette pièce noire, il y a une autre pièce illuminée. Ça se voit au rayon de lumière qui passe sous une porte juste en face de moi.

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1: Mon image, sans rien me dire,

0: Au milieu de la forêt, vivent dans un confortable fourré une louve et son louveteau. La louve élève et soigne son fils avec beaucoup de soin. Il est toujours bien propre et sa fourrure lisse et brillante fait l'admiration de tous les animaux. Un matin...
1: Petit loup ! Petit loup !
2: Voilà, maman ! Qu'est-ce que tu veux ?
3: Écoute-moi bien. Tu vas aller au village. Dans la première maison, tu verras un potager. Tu prendras un chou.
2: Un chou ?
3: Tu entreras ensuite dans la cave et là, tu attraperas un morceau de jambon.
2: Un morceau de jambon ?
3: Puis, dans le clapier, tu saisiras un lapin.
2: Un lapin.
3: Surtout, ne t'amuse pas en route et fais bien attention à toi.
2: Mais pourquoi, maman, je risque rien ?
3: Oh, si. Tu risques de rencontrer le petit chaperon rouge.
2: Oh là là, il me fait pas peur, le petit chaperon rouge.
3: Oh, crois-moi, il vaut mieux l'éviter, car il est très dangereux. Autrefois, c'était le petit chaperon rouge qui avait peur des loups, mais les temps ont changé. Maintenant, ce sont les louveteaux qui sont en danger.
2: Sois tranquille, maman, il m'arrivera rien. Je prends mon petit panier et je m'en vais. Mon Dieu, ce que maman est froussarde. C'est pas le petit chaperon rouge qui m'empêchera de m'amuser. Ah, ce que j'envie mes ancêtres. Manger un petit chaperon rouge. Ah, ça doit être bon. Enfin, n'y pensons plus.
0: Et tout heureux, il continue sa randonnée. Mais il n'a pas vu le petit chaperon rouge qui le suit et l'observe.
4: Bonjour,
5: petit loup.
2: Ah, vous m'avez fait peur. Je vous salue, mademoiselle.
5: Sais-tu que tu es un louveteau très bien élevé?
2: Je suis un louveteau de bonne race. Mais vous, qui êtes-vous, mademoiselle?
5: Le petit chaperon rouge. Oh,
0: Le louveteau se sauve à toutes jambes. Le petit chaperon rouge le rattrape par le bout de la queue.
5: Pourquoi as-tu pris la fuite?
2: Maman m'a dit que vous étiez très méchante.
5: Oh, mais maman se trompe. Je ne veux pas te faire de mal, mais simplement jouer avec toi.
2: C'est vrai?
5: Cela t'ennuie?
2: Oh non, non. Je vous regarde et je vous trouve bien gentille.
5: Alors, tu es rassurée?
2: Oh oui.
5: Où vas-tu avec ton petit panier?
2: C'est au village.
5: Au village? Pourquoi tu vas au village?
2: Ben, faut que je trouve un chou, un morceau de jambon et un lapin. Faut bien que j'aille au village.
5: Oh, chez ma mère grand, t'auras tout ce que tu veux.
2: Oh, pas possible.
5: Mais si.
2: Oh, ben alors j'accepte.
5: Je pars devant pour la prévenir. Rejoins-moi dans un moment.
2: Oh oui, mais où elle habite, votre mère grand?
5: Regarde, dans cette maison blanche, au volet vert, que tu vois là-bas.
2: Ah oui, je la vois.
5: Alors, à tout de suite.
2: À tout de suite. Qui est là?
6: C'est moi, mère grand, le petit chaperon rouge.
7: Oh, c'est toi. Tire la chevillette et la bobinette, cher rat.
5: Bonjour, mère grand. Je vous annonce une visite.
7: Une visite?
5: Un louveteau.
7: Un louveteau? J'ai une aïeule qui jadis a été dévorée par un loup. Je sais ce qu'il me reste à faire.
3: C'est le louveteau.
7: Le louveteau. À nous deux. Et qui est là?
2: Un louveteau, madame.
7: Tire la chevillette et la bobinette, cher rat.
2: Bonjour, madame. Permettez-moi de vous offrir ces modestes fleurs.
7: Je te remercie. Tu es un petit louveteau très bien élevé.
2: Oh, madame, les loups connaissent les bonnes manières.
7: Je le constate. Petit chaperon rouge, passe-moi mes lunettes.
5: Les voici, mère grand.
7: Sais-tu que tu es un louveteau bien gras et bien dodu?
2: Maman me soigne et me nourrit bien, madame.
7: Oh oui, mais je t'aurais préféré un peu plus gros.
2: Pourquoi?
7: Voyons, voyons. Oh, réflexion faite, je vais te mettre à l'engrais.
5: Oh non, mère grand, pas à l'engrais. J'ai hâte d'avoir mon manteau de fourrure, moi.
7: Bon, alors, petit chaperon rouge, allume le feu. Et moi, j'aiguise mes grands couteaux.
5: Mais n'allez pas me tuer?
7: Ton arrière-grand-mère a dévoré la mienne.
5: Oh, mais...
7: Chacun son tour. Alors, comment veux-tu être mangée? Rôti ou au courbouillon?
5: Oh, ni l'un ni l'autre. Ne me tuez pas.
7: J'ai une idée.
5: Laquelle?
7: Je vais te transformer en pâté.
5: Oh, oh mon Dieu! Oh, pourquoi n'ai-je pas écouté maman?
7: La comédie est finie!
2: Qu'est-ce que vous dites?
5: Nous te disons que la comédie est finie!
7: Nous voulions te donner une leçon!
2: Te prouver qu'il ne faut jamais désobéir à sa maman et ne jamais dévorer son prochain!
5: Cette leçon te profitera, j'espère!
6: Oh mon Dieu! Oh, ce que j'ai eu peur! Oh, ben oui! Oh là, ça, je vous le promets! J'obéirai toujours à ma maman et je mangerai plus jamais ni les oiseaux ni les lapins.
7: Mais c'est très bien. Tiens, voilà ton chou et ton morceau de jambon. Retourne vite chez toi.
0: En arrivant chez lui...
2: Tu sais, maman, le petit chaperon rouge, eh ben, il est très gentil.

0: comme l'hiver.
1: Tu chantes une chanson à un caillou, là.
0: Eh oui, c'est une tradition de Noël. Pour les enfants, les tigres n'ont pas de tradition de Noël.
1: Oh, si. Quand j'étais petit, chaque année, mon père ramenait de belles grosses gazelles bien dodues. Et nous, on se jetait dessus. Les emballages. Et on jouait avec les gazelles, on dansait avec elles et on ne les mangeait pas. Et voilà.
2: Joyeux Noël, mes gros mammifères. Ouh là là là là, quel magnifique rocher.
0: Eh ben, défense absolue de t'en approcher.
2: Pourquoi?
0: Parce que tu vas le casser.
3: Sid ne peut pas casser un rocher.
1: Ne le tente pas.
4: Tonton Sid, on a besoin de ce rocher, il fait venir le Père Noël.
2: Quoi? Ce truc? Oh. Tu parles, il le remarquera même pas. Il faut quelque chose de plus grand, de plus gros, de plus glamour, de plus flashy. Un truc qui claque. Un sapin.
0: Un sapin de Noël. Rien qu'à l'oreille, c'est complètement ridicule.
5: Cool, cool, cool. 13h.

0: Canada numéro 1. Roger, contact BDSI. Ok, contact soupape Cop Moteur 7. Fermez les gaz. Détachement engagé. Roger, tableau intérieur et extérieur allumé. Amorce du piqué. Oscar, j'écoute. Extinction. Danger 3, ramenez point 0. Latéral ne répond plus, je ne peux pas maintenir l'altitude. Correction alpha sans résultat. Sélecteur de secours, je ne peux pas redresser. Rupture de circuit, rupture...
1: Steve Austin, astronaute, un homme tout juste vivant. Messieurs, nous pouvons le reconstruire, nous en avons la possibilité technique. Nous sommes capables de donner naissance au premier homme bio-ionique. Steve Austin deviendra cet homme. Il sera supérieur à ce qu'il était avant l'accident. Le plus fort, le plus rapide, en un mot, le meilleur.

0: gouverne, il y a bien plus à dire sur les ogres que ce qu'on en dit déjà.
1: Exemple ?
0: Exemple. Bon, attends. Les ogres sont comme les oignons.
1: Ischlin ?
0: Oui.
1: Non.
0: Oh,
1: ils piquent les yeux ?
0: Non.
1: Ah, ils se font sauter. On les couche sur une pâte brisée et on enfourne la pisse à la dière ?
0: Non ! Ils ont des couches. Oignons, avoir, couche. Ogre, avoir, couche comme oignon, avoir, couche. Tous les deux ont des couches et toi, t'en tiens une.
1: Oh, les deux ont des couches et toi, tu en tiens une. Oh.
2: L'ennui, c'est qu'il n'y a personne qui aime les oignons.
1: Les gâteaux ! Tout le monde en raffole des gâteaux. Il y a plein de gâteaux qui ont
0: des couches. On s'en fiche. Que tout le monde raffole des gâteaux. Nous, les ogres, on n'est pas du gâteau.
1: Tu sais ce que tout le monde aime ? Le clafoutis. T'as déjà rencontré quelqu'un à qui tu dis « Fais péter le clafoutis » et qui te dit « J'aime pas le clafoutis ». Le clafoutis, c'est exquis.
0: Non ! Bourricot de crétin d'avorton d'âne batté ! Les ogres, c'est comme les oignons. Fin du coup. Bye bye. À la revoyure.

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0: Tu sais, c'est marrant, en fait, on dirait des... Le prends pas mal, hein. C'est pas contre toi, contre tes pieds, tout ça, mais en fait, on dirait un petit peu un peu des éclairs au café. Tu vois?
1: Tu m'as gazé! 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
1: Plus rien.

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L'air est calme, propice à une promenade sur le pont du bateau. Mais une brise taquine fait voler un chapeau jusqu'au pied du maestro, celui de l'élégante danseuse de la cour. Le musicien s'en amuse, il le ramasse et rejoint la jeune femme près du bastingage. Django, dit-il. Bella, répond-elle. Je parlais de vous ce matin même, sans doute avec votre plus jeune admirateur. La vie est décidément pleine de surprises. Pleine de surprises et fort exquise, renchérit le maestro. Et si vous me parliez de ce jeune admirateur autour d'un thé, ne serait-ce pas une bonne idée ? Sous le charme du musicien, Bella acquiesce et glisse.

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1: Dans le ciel de la côte atlantique, une villa de luxe surplombe l'océan. 12 candidats, 12 personnalités, un seul objectif, intégrer le très convoité Carrie VIP. 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
2: 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Durant cette aventure, les candidats vont devoir prouver qu'ils sont capables de vivre ensemble dans le respect des autres. Entre histoire d'amour, stratégie, rivalité et quête de popularité, qui saura rester exemplaire jusqu'au bout? Qui séduira le public? Qui franchira les limites? Et surtout, qui méritera sa place dans Carré VIP? Bienvenue dans Carré VIP.
1: Il et elle ont des âges différents et viennent des quatre coins de la France, avec une seule obsession, entrer dans le carré VIP pour réaliser le rêve de leur choix. Influenceuse, sportive, romantique, riche héritier, cœur brisé,

0: ou profil atypique, chacun pense avoir sa place dans cette aventure hors du commun. Et derrière leurs envies de célébrité se cachent surtout des rêves à accomplir. Financer leurs études, aider leur famille, partir en voyage, lancer une start-up, sortir un album, trouver l'amour ou simplement prouver au monde leur valeur.
1: Mais malheureusement, seuls 4 rêves pourront être réalisés. Et pour cela, il faudra réussir à rejoindre le très convoité Chara VIP.
0: Qui selon vous a le profil pour décrocher la victoire ?
1: Qui selon vous a le profil pour décrocher la victoire ?
2: Qui selon vous a le profil pour décrocher la victoire ?
1: Après les éliminations de John et Catherine lors de l'épisode 1, nos candidats et candidates ne sont plus que 10. Redécouvrons ensemble leur profil.
3: Gérald.
4: Moi c'est Gérald, j'ai 55 ans, je suis divorcée et actuellement au chômage. Dans ma vie, je suis quelqu'un de sensible et aujourd'hui je cherche surtout à trouver l'amour. Mon rêve c'est de repartir à zéro et pourquoi pas vivre une lune de miel avec l'un ou l'une des candidats du Carré VIP. Attention, même à 55 ans, je compte bien prouver que je peux aller jusqu'en finale.
3: Fatima.
5: Hello, moi c'est Fatima, j'ai 20 ans et je suis influenceuse sur les réseaux. Je collabore actuellement avec des marques de vêtements et de lingerie. Et j'adore être devant les caméras. Mon plus grand rêve, c'est de devenir actrice et décrocher un vrai rôle au cinéma. Et le Carré VIP, c'est le début de ma future carrière.
3: JP Dylan.
6: Yo yo yo, moi c'est Jean-Pascal Dylan ou JP Dylan pour les intimes. J'ai 26 ans, mes parents gèrent une boîte de nuit, donc clairement je manque de rien dans la vie. Mais contrairement à ce que les gens pensent, j'ai un vrai projet de vie. Devenir prof de SVT. Et ouais. Et dans cette aventure, je vais montrer que j'ai plus de cerveau que de style.
3: Mélissa.
7: Salut, moi c'est Mélissa, j'ai 44 ans. Ces derniers temps en amour, c'est compliqué. Mais je garde toujours le sourire. Mon rêve aujourd'hui, c'est de récolter de l'argent pour aider les animaux abandonnés. J'arrive vous sauver, mes amours. Et je vous préviens, sous mes fossiles se cache une vraie compétitrice.
3: Nabila.
8: Bonjour, moi c'est Nabila, j'ai 19 ans. Dans la vie, je suis plutôt discrète et très fidèle en amitié comme en amour. Et surtout, je garde toujours mon full face impeccable. Depuis toute petite, je rêve de devenir chanteuse professionnelle et de vivre de ma passion. Donc je suis venue ici pour gagner, ok ?
3: Julie.
9: Salut, moi c'est Julie. J'ai 29 ans et je suis mannequin pour la marque Vogue. À l'heure d'aujourd'hui, je suis quelqu'un de très ambitieuse et je ne compte pas m'arrêter là. Mon rêve ultime ? Devenir directrice de Vogue. Et dans cette aventure, hors de question que quelqu'un me vole la lumière.
3: Guillaume.
10: Hey, moi c'est Guillaume, j'ai 22 ans et le sport c'est toute ma vie. Muscu tous les jours, protéines, huile sur le torse avant les photos. J'assume totalement. Mon rêve c'est d'ouvrir ma propre salle de sport Gigi Fit. Et croyez-moi, mentalement, je suis aussi solide que mes abdos.
3: Aïcha.
11: Salut, moi c'est Aïcha, j'ai 25 ans et je suis une femme trans. Et aujourd'hui je viens dans l'aventure pour être moi-même, sans filtre. Je cherche peut-être l'amour, mais surtout un moyen de continuer à financer mes études de médecine. Et je compte bien montrer qu'on peut être forte, sensible et redoutable à la fois.
3: Maxence.
12: Moi c'est Maxence, j'ai 35 ans. J'ai souvent entendu qu'on me trouvait trop efféminé. Vas-y, je m'en fous, aujourd'hui j'assume complètement. J'aime le yoga et tous les produits liés au bien-être. Je suis venu ici pour gagner et réaliser mon rêve. Créer ma propre marque de cosmétiques. Et si certains pensent que je suis fragile, ils risquent d'avoir une grosse surprise.
3: Timéo.
13: Salut la MIF, moi c'est Timéo, j'ai 19 ans. Je collectionne les tire-bouchons depuis des années. Oui, je sais, c'est bizarre. Je suis peut-être le plus jeune de la villa, mais j'ai de très grandes ambitions, les frérots. Monter ma propre start-up de puff et devenir riche avant les 30 ans. Donc clairement, je suis prêt à tout pour atteindre le Carré VIP. Let's go!

0: Aujourd'hui, dans Carré VIP, nos participantes et participants vont être mis à l'épreuve et surtout en maillot, lors d'une grande après-midi piscine à la villa. Boué en forme de dauphin, transat installé autour de l'eau turquoise, tube de l'été à fond dans les enceintes Bluetooth et cocktail glacé déjà prêt au bord du bassin, tout semble réuni pour une journée parfaite.
1: Mais nos candidats en tenue de baignade seront-ils à la hauteur des valeurs de Carré VIP ? Pendant que tout le monde se prépare dans les chambres, écoutons discrètement ce qui se passe dans cette défi.
2: Mélissa, t'as d'être ton make-up, tu slay.
3: Mais attends, elle est passée où, Julie ?
4: Oh merci, j'avoue, petit conseil beauté, toujours commencer par mettre du...
3: Mais oui, t'as raison, elle a disparu.
5: Grave, c'est bizarre. Venez, on va la chercher. Faut qu'elle se prépare, sinon on va jamais descendre à la piscine.
6: Les meufs, venez voir. Elle est dans le couloir avec son tel, devant la chambre des gars.
3: Quoi ? Sérieux ? Attends, on arrive.
4: Mais non ! Julie, arrête de guetter, qu'est-ce que tu fous ?
6: Chut, laisse-moi regarder Guillaume, je finis juste ma vidéo. Faut absolument que mes copines voient ça. En plus, il vient d'enlever sa serviette, c'est chaud. Et là, il revient de la salle, il a bossé les abdos.
3: Meuf, y a pas à faire ça en fait.
4: Ouais, d'où tu fumes les gens comme ça sans demander ?
7: Julie, vous êtes convoquée au conseil ce soir.
6: Hein ? Mais c'est quoi ce délire ?
1: Ça y est, l'événement piscine bat son plein à la villa. Entre plongeons, éclats de rire et danse improvisée autour du bassin, l'ambiance semble au rendez-vous.
0: Les candidats profitent pleinement du soleil qui tape fort cet après-midi. Mais un détail attire notre attention. Tout le monde est dans la piscine, sauf Timéo, allongé seul sur la serviette, lunettes de soleil sur le nez.
4: Timéo, rejoins-nous dans l'eau, ça fait trop du bien, je te jure.
8: Non, flemme, Mélissa, je compte mes puffs, j'arrive après.
9: Vas-y, lâche tes puffs et viens te détendre. Tu passes à côté, là.
8: Flemme, je t'ai dit. Et puis toi aussi, Guigui, là. Tu fais trop le mec avec ton huile sur le corps.
9: Vas-y, calme-toi, t'as 19 ans. T'es encore chez papa et maman et tu vas me parler.
8: Ça y est, tu m'as saoulé. Je vais aller jouer de la guitare, ça va me calmer.
0: Quelques instants plus tard, dans la villa.
4: Timéo, t'es où ? T'es avec ta guitare ?
8: Je suis en train de me changer, Nob. Rejoins-moi. Hop, viens par là. Tiens, donne-moi ta main.
4: Mais non, dégage, t'es bizarre, toi. Je venais voir si t'étais pas trop vexée. Et éventuellement, je suis avec toi, mais là, clairement, c'est mort.
8: Ah ouais, c'est vrai. Tu es une chanteuse, toi. Mais entre nous, Nabila, si t'es dans la villa, c'est pas pour apprendre à chanter. Si tu vois ce que je veux dire.
4: Hein, quoi ?
8: Arrête de faire genre, t'as très bien compris.
4: Non, mais t'es un fou, toi, t'es bizarre. Je me tire.
0: On dirait bien que Nabila n'a pas du tout apprécié le comportement de Timéo.
1: Décidément, l'après-midi piscine semble faire monter la tension dans la villa. Et certains comportements pourraient bien attirer l'attention du conseil des experts de Carré.
0: Mais quelques minutes plus tard, alors que Mélissa sort elle aussi de la piscine pour aller se sécher, Timéo semble tenter une nouvelle approche.
8: Hey, Mélissa, viens par là, poulette. On change ensemble.
4: Hey, mais tu as craqué ou quoi ? On se connaît même pas.
8: Mais si, on se connaît. Viens, on fait pas ta timide.
4: Eh mais vas-y, change-toi avec tes plantes bolos, sale prédateur avec tes lunettes noires là, me parle plus.
7: Timéo, vous êtes convoqué au conseil ce soir.
8: Et voilà, comme par hasard.
1: Doucement, l'après-midi piscine touche à sa fin à la villa. Le soleil commence à redescendre, les cocktails se vident lentement dans les verres abandonnés au bord du bassin. Quelques frites flottent encore dans l'eau et la musique s'estompe peu à peu.
0: Après des heures de baignade, de rire, mais aussi de tension, les candidats repartent tranquillement dans leur chambre pour enfiler des vêtements secs avant le repas de ce soir. Mais à Carré VIP, c'est comme à la piscine, il y a des règles qui, elles, ne disparaissent jamais.
1: Il est désormais temps de délibérer, car aujourd'hui encore, certaines situations ont fait retentir le buzzer de Carré VIP.
0: Et comme chaque comportement a des conséquences, Julie et Timéo sont maintenant convoqués devant le conseil des experts de Carré VIP.
10: Julie, aujourd'hui tu as filmé Guillaume dans un moment d'intimité sans lui demander son accord alors qu'il se changeait dans sa chambre. Le problème ici, c'est la question du consentement et du respect de la vie privée. Le consentement, cela signifie qu'une personne accepte quelque chose de manière libre, claire et volontaire. Et ce consentement est indispensable avant de filmer, photographier ou diffuser l'image de quelqu'un, surtout dans un contexte intime. Le corps, l'image et l'espace personnel de chacun doivent être respectés. Filmer une personne à son insu, puis vouloir partager cette vidéo à ses amis ou sur les réseaux sociaux peut avoir de lourdes conséquences. Une image publiée peut être enregistrée, repartagée, détournée ou moquée par d'autres personnes, parfois très longtemps après. Sur les réseaux, une simple vidéo peut rapidement échapper à tout contrôle et devenir humiliante ou dangereuse pour la personne concernée. Partager ou diffuser ces images intimes sans l'accord de la personne est interdit par la loi. alors soyez vigilants de ce que vous publiez ou envoyez et à qui. Dans Carré VIP, nous rappelons que le respect s'applique aussi derrière un téléphone portable ou sur les réseaux sociaux. Et si quelqu'un subit ce type de situation, il ne doit pas rester seul. Il est important d'en parler à un adulte de confiance, à un proche ou de demander de l'aide. Timéo, aujourd'hui, tu as fait retentir le buzzer de Carré VIP à cause d'un comportement jugé inacceptable. Celui-ci aurait même pu sonner deux fois. Voici ce qui a clairement posé problème. Lorsque tu as insisté auprès de Nabila puis de Mélissa pour qu'elles viennent se changer avec toi, malgré leur malaise et leur refus, tu as dépassé les limites du respect et, ici comme pour Julie, du consentement. Tes remarques, tes sous-entendus sexuels et ta manière de leur parler relèvent des VHSS. Les violences, le harcèlement, la sexualisation et le sexisme. Ce type de comportement peut être considéré comme du harcèlement sexuel. Le harcèlement sexuel, ce n'est pas seulement une agression physique. Cela peut aussi être des paroles insistantes, des propositions à caractère sexuel, des sous-entendus, des pressions ou des attitudes qui mettent une personne mal à l'aise, surtout lorsqu'elle a déjà montré qu'elle n'était pas d'accord ou qu'elle voulait mettre une limite. Quand Nabila te dit « dégage, t'es bizarre » ou « je me tire », et quand Mélissa te répond qu'elle ne te connaît même pas, cela signifie qu'elles ne sont pas à l'aise. À partir de ce moment-là, il faut immédiatement arrêter. Dans Carré VIP, séduire ou plaisanter ne donne jamais le droit d'insister, de sexualiser quelqu'un ou de ne pas respecter ses limites. Le consentement doit être clair, libre et respecté à tout moment. Julie, Timéo, après délibération du conseil, vous êtes tous les deux éliminés de l'aventure. Vous ne rejoindrez donc pas le très convoité Carré VIP. J'espère que vous avez eu le temps de faire sécher vos maillots car ils vont retourner directement dans vos valises dès ce soir. Au revoir.
11: Avant de quitter définitivement l'aventure, avez-vous un dernier mot à adresser à celles et ceux qui vous écoutent ?
6: Bon, excuse-moi, Guigui, j'étais en train de fondre sur tes abdos et j'aurais jamais dû te filmer à moitié nu avec mon iPhone 18. J'ai complètement craqué. Promis, la prochaine fois, je demanderai avant de filmer quelqu'un. Bon, bah, ça risque d'être compliqué de devenir directrice de Vogue maintenant.
8: Faut dire pardon, gros ?
12: Bah, désolé, Nabila Emel, je vous trouvais mimi, mais apparemment, j'étais super lourd. Voire harceleur, selon les experts. Franchement, je pensais pas que ça allait aussi loin, donc ouais, je vais réfléchir à tout ça. Wesh, je peux dire adieu au financement de ma start-up de peuf, du coup. Donc si vous voulez me soutenir sur mon compte Litchi, c'est Timéo.
13: Comme Catherine et John hier, c'est au tour de Julie et Timéo d'être officiellement éliminés de l'aventure. La villa compte désormais 8 candidats qui cherchent à atteindre le carré VIP et réaliser leurs rêves. 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
0: Effectivement, cette journée piscine aura tenu toutes ses promesses, même si certains sont tombés à l'eau pour couler définitivement hors de la villa. Une chose est désormais certaine dans Carré VIP, c'est maillot de bain, bienveillance et respect obligatoire. Alors, qui réussira à évoluer, mieux vivre ensemble et éviter le buzzer pour se rapprocher du très convoité Carré VIP ? Réponse, demain.
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1: Ta mère ne t'a jamais dit de ne pas jouer avec la nourriture?
2: Que me vaut cette visite?
1: Je viens t'annoncer que le roi Mufasa est en chemin. Et ton absence à la cérémonie de ce matin a été très remarquée.
2: Tu es pénible, Zazu, tu m'as fait perdre mon déjeuner.
1: Ah, oh, tu perdras bien davantage quand le roi t'aura châtié. Il est comme un puma qui aurait une pneumonie.
2: Oh, je vais m'évanouir de frayeur.
1: Non, non, Scar, ne me regarde pas comme ça.
3: Scar, lâche-le.
1: Admirablement synchrone, votre majesté.
2: Tiens, mon grand frère bien-aimé a quitté son royaume pour se mêler au coma des mortels.
3: Nous n'avons pas eu le plaisir de te voir à la présentation de Simba.
2: C'était aujourd'hui. Ça m'est sorti de l'esprit.
1: Oui, grâce à ton esprit fourbe. Et en tant que frère du roi, c'est toi qui devais être le premier.
2: Je l'étais, jusqu'à ce que cette boule de poil vienne au monde.
3: Cette boule de poil est mon fils et ton futur roi.
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0: Bonjour chères auditrices et auditeurs, aujourd'hui nous sommes le 18 juin 1815 et je suis à Waterloo, là où la bataille va se produire. La France va combattre les Anglais. Je vais pouvoir interroger Monsieur Matisse, capitaine de l'armée de Napoléon, qui s'apprête à défendre les valeurs de son pays. Bonjour Matisse.
1: Bonjour.
0: Combien l'armée française a-t-elle de soldats ?
1: L'armée française a 71 600 hommes.
0: Quel est le surnom de l'armée française ?
1: L'armée française dite du Nord.
0: Comment sont vêtus les soldats français ?
1: Les soldats sont vêtus d'une tunique bleu foncé, une giberne blanche et ils ont des fonds de bonnet rouge. Ils ont des fusils Charleville modèle 1777 et des bonnets à poils.
0: Combien fait-il déployer de canons ?
1: Il fait déployer 80 canons sur 266 en tout.
0: Combien y a-t-il de fantassins français ?
1: On compte plus de 4000 fantassins armés de mousquets.
0: De combien d'hommes sont formés les carrés ?
1: Les carrés sont formés de 500 hommes.
0: En chiffres, pouvez-vous nous présenter l'armée française ?
1: L'armée française possède 47 000 chevaux, dont 25 000 pour l'unité de cavalerie, 12 000 pour l'infanterie.
0: Pourquoi Napoléon décide-t-il de retarder l'attaque ?
1: Napoléon décide de retarder l'attaque pour laisser sécher le terrain et de n'ouvrir le feu qu'en fin de matinée.
0: Merci à vous, je vais maintenant interviewer Nathanaël, sergent-chef de l'armée anglaise. Bonjour Nathanaël.
2: Bonjour.
0: Quelles informations avez-vous sur le chef de l'armée anglaise et des troupes alliées ?
2: Le duc Wellington est âgé de 44 ans. Il est commandant de l'armée anglaise, alliée en juin 1815. L'armée est composée de Britanniques et de Néerlandais.
0: Et avez-vous aussi des informations sur le chef de l'armée prusse ?
2: Le chef de l'armée prusse s'appelle Blücher. Il a 70 ans. Il est commandant en chef des Prussiens.
0: Comment est composée l'armée anglaise ?
2: L'armée anglaise est alliée et composée de 21 000 Britanniques, 17 000 Néerlandais, 10 000 Hanoviens, 7 000 Brichois et 20 000 Allemands.
0: Comment sont vêtus les Anglais ?
2: Les Anglais portent un uniforme rouge, un pantalon gris, une giberne, une plaque de poitrine et une gourde hypothétique.
0: Combien y a-t-il eu de morts la première journée de combat ?
2: Le bilan de morts la première journée est de 1450 Anglais et 1200 Prussiens, 4000 morts chez les Alliés et 6800 Français.
0: Quelles sont les armes utilisées par les Anglais et les Prussiens ?
2: Les Britanniques disposent d'une munition d'armes nouvelles, comme le Scannel et qui est une boule de billes qui explose en l'air, qui est avec une portée de 900 mètres. On peut aussi parler d'une fusée Congreve, ancêtre de roquettes, avec une portée de 2,3 km, et une carabine Baker, de modèle 1782, modifiée, peut atteindre 5 coups par minute.
0: Merci Nathanaël. Voici ce que vous auriez pu entendre le 18 juin 1815 si la radio existait à cette époque. Retour aujourd'hui en 2021, bienvenue dans l'émission L'Histoire sur les ondes.

0: Bonjour Edwin, vous êtes historien spécialiste de Waterloo.
1: Bonjour.
0: Que pouvez-vous nous dire au sujet de cette fameuse bataille de Waterloo ?
1: Le 18 juin 1815, la dernière bataille de la guerre napoléonienne se déroule à Waterloo, à 20 km au sud de Bruxelles. La bataille débute à 11h du matin, 100 jours après le retour de Napoléon de l'île d'Elbe. Ce dernier reforme une armée avec d'anciens généraux et des vétérans. Il bat d'abord l'armée prussienne à Ligny, en Belgique, le 16 juin. Le maréchal Blücher, chef des armées prussiennes, parvient à se retirer, mais est poursuivi par le général français Grouchy. Au même moment, le général français Ney combat l'armée anglaise au carrefour des Quatre Bras, obligeant le duc de Wellington à reculer vers Waterloo. Wellington occupe au nord le plateau de Mont-Saint-Jean, alors que les Français occupent le sud du plateau. Pendant la bataille, la météo est défavorable suite à une année sans été, induite par l'éruption du Tombora, un volcan de l'île de Sumbawa en Indonésie. Le terrain est donc détrempé. La bataille fait 10 800 morts en tout. La bataille de Waterloo fut gagnée par les Anglais et les Prussiens. Napoléon perdit la bataille.
0: Merci Edwin, et où fut exilé Napoléon ?
2: Napoléon fut exilé sur l'île de Sainte-Hélène, petite île isolée dans l'Atlantique du Sud. Il y mourra 6 ans plus tard, le 5 mai 1821.
0: Et quel est le bilan de mort pour l'armée française le premier jour ?
2: Le bilan de mort dans l'armée française est de 6 800 morts.
0: Je vous remercie d'être intervenu dans notre émission. Merci à vous aussi, chères auditrices et chers auditeurs. À bientôt pour une nouvelle émission, L'Histoire sur les ondes.

Voici l'histoire d'Hugo et la petite histoire du jazz. Hugo était un petit garçon espiègle. Chaque été, pendant les vacances, il aimait passer ses après-midi dans le grenier de la grande maison familiale. Depuis de nombreuses années, ce lieu magique avait vu s'entasser une multitude d'objets d'un autre temps devenus inutiles. Hugo aimait les regarder et jouer avec, quelquefois pendant des heures entières. Cet après-midi-là, alors qu'il était en train de jouer avec un vieux train électrique, il remarqua un coffre dans le fond de la pièce. « C'est étrange, se dit-il. Je n'avais jamais remarqué ce coffre. » Il s'en approcha doucement. Soudain, il entendit une musique entraînante qui semblait s'en échapper. « Approche, approche !» lui dit une petite voix. Hugo recula de trois pas. « Mais d'où vient cette voix » pensa-t-il. « Ouvre le coffre et je te raconterai mon histoire. » Hugo hésita, mais cette voix lui paraissait familière. Il se sentait en confiance et décida d'ouvrir le coffre. Il y avait là, posé au fond, un grand livre. Hugo s'en saisit. À peine avait-il ouvert la première page qu'un vieux monsieur apparut, comme par magie. « Bonjour, Hugo, » dit l'homme d'une voix douce. « Je suis ton grand-père. » « Mais, répondit le garçon d'une voix impressionnée, « tu as ouvert le grand livre du jazz. Il raconte l'histoire de ma vie. Regarde, tous les personnages commencent à s'animer. » Et effectivement, on pouvait apercevoir différents instruments qui commençaient à prendre vie. « Ce sont les instruments de mon orchestre. »« Des instruments avant, » dit le grand-père. « Et pourquoi avant ?» demanda Hugo, qui semblait plus en confiance. « Parce qu'on souffle dedans pour produire le son, tout simplement. Tiens, écoute, il y a la trompette. »

C'est le piano, s'exclama le jeune enfant. Oui, c'est ça, bravo, c'est le piano. Mais tu sais, Hugo, je joue souvent avec deux autres amis. Je vais te les présenter. Il y a là la contrebasse, on l'appelle aussi grand-mère. Elle a un son très grave. C'est un élément très important de l'orchestre, car c'est elle qui va donner le rythme.

Et puis, il y a la batterie. Elle est composée de plusieurs instruments. Il y a la grosse caisse. Le tom basse. Le tom aigu. Le charlet. La caisse claire. Et enfin, les cymbales. Et si on joue de tout ça en même temps, on obtient la batterie.

Voilà. Tu connais maintenant tous les instruments de mon orchestre ? Veux-tu qu'on te joue un morceau, tous ensemble ? « Oh oui, oui !» répondit Hugo fasciné. Comme par magie, Hugo se retrouva soudain au milieu d'un grand orchestre. « Tu es prêt, Hugo ? Ben alors allons-y !»

0: Putain, c'est de ouf ces mecs.
1: Eh, mais ils se prennent pour qui?
2: Ils se prennent pour Zinedine Zidane.
1: Eh, mais ils sont des fous, quoi.
2: Ok.
1: C'est parti, alors.
2: Pose la balle. Allez, engagement.

0: Les quatre éléments clés qui constituent la force d'une équipe sont un excellent pilote et trois excellents coureurs qui poussent l'engin sur la glace.
1: La glace ? La glace ?
2: Bah oui, c'est un sport d'hiver, si tu veux.
1: D'hiver, tu veux dire comme dans la glace ?

Tout le monde est là? Ok, super. Voilà, approchez-vous là, venez tous.

0: midi.
1: Oh.
0: Vous comprendrez, vous qui aimez faire la mousse au chocolat, que je sache que j'ai pu prendre pour dessert.

Oh. Vous savez, j'en mets toujours un peu pour épicer mes feuilles de mâche. Oh bah oui, c'est meilleur comme ça. Parce que, entre nous,

0: Elle m'a dit:
1: hélas, ma pauvre amie, j'en ai mangé une ce midi.
0: Oh.
1: Vous savez, très cher, je fais un pot-au-feu, mais j'ai une recette secrète que je cache.
0: Ah oui?
1: Elle est fameuse à 7000 lieues. C'est le potache.
0: Ah.

0: Mais qui es-tu ?
1: Disons que je suis le boss.
0: Le boss ? T'es un bébé, tu portes une couche.
1: Tu sais qui d'autre porte des couches ? Les astronautes et les pilotes de course. Voilà qui emporte. Ça s'appelle de l'efficacité, Templeton.

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0: 6 mois, je cherchais un mignon petit lapin. J'interrogerai le chapelier Toqué.
1: Le chapelier Toqué? Oh non, vous savez, je crois pas.
0: Ou alors, le lièvre de Mars en allant dans cette direction.
1: Oh, je vous remercie, je vais aller voir le lièvre.
0: Naturellement, il est fou lui aussi.
1: Mais je n'ai aucune envie de voir des gens complètement fous.
0: Oh, mais il n'y a rien à faire, parce que tout le monde est fou ici.

0: Oui, au fond et à droite.
1: Il est parti.
0: Le chef d'orchestre est entre nous un drôle de phénomène. Il connaît tout par cœur Stravinsky, Bach et Beethoven. Il dirige l'orchestre avec un...

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0: flèche et la forme évoluée de Brindibou, c'est ça?
1: Je crois que c'est à moi d'intervenir. Et Flèche, le Pokémon plume acérée. Il est de type plante et vol. Il lance sur ses ennemis des plumes extrêmement coupantes. Très soucieux de son apparence, il se tient toujours bien droit.
0: Et maintenant, à mon tour, je te présente mon ami Brindibou.
2: On dirait que ton Brindibou dort profondément.
0: Ouais, il adore dormir dans mon sac à dos.
1: Brindibou est un hypersomniaque extrêmement doué.
0: Coucou Brindibou, il faut te réveiller.

0: Qu'est-ce donc tout ce remue-ménage, mon aimé?
1: Ne restez pas dans ces escaliers venteux qui pourraient vous donner mes cendres de fluxion.
0: Il fait un froid de louve en pleine aoust.
2: Pour louper l'école, je ferai n'importe quoi. Pour louper l'école, moi j'irai jusqu'à faire le tour.

très bien. Allô? Allô, James, quelle nouvelle? Notre château est donc détruit. Expliquez-moi, car je chancelle. Comment cela s'est-il produit? Eh bien, voilà, madame.

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Je t'écoute, je t'adore, j'admire tes rêves, petit mais grand, tes faits et gestes concrets et lestes. Ils passent leur vie à décider pour nous, mais on sait tous les deux que tu peux braver ceux qui t'empêchent d'offrir tes rêves aux autres oiseaux.

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Quel est ce bruit bizarre qui vient de mon placard? Est-ce un méchant lézard qui affûte ses dents? Ou bien un léopard qui se change en serpent?

0: ce serait bien le vent. Allez, pas de panique. Et puis c'est pas gênant, ça fait de la musique.
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0: C'est pas du tout le vent. C'est quoi ces bruits bizarres? C'est peut-être un guépard, caché dans le placard, attendant le moment pour foncer dans le noir.

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2: Bon, assez parlé de moi. Je ne suis pas venu vous expliquer en quoi je suis un lieutenant exceptionnel. Tout le monde le sait, visiblement. Mon Dieu, mais quelle chaleur dans cette cabine!
3: Mon Dieu, mais quelle chaleur dans cette cabine!
2: Il va répéter comme ça tout le temps tout ce que je dis.
3: Il va répéter comme ça tout le temps tout ce que je dis.
4: Tais-toi, hashtag!
2: D'énormes nuages noirs, des cumulonimbus approchent. Si nous les traversons, la tempête sera terrible. Je suis donc venu vous dire de rester à l'abri pendant que je manœuvre avec le capitaine. Il se fait vieux. Je suis indispensable là-haut.
5: Génial, je viens avec vous.
6: Zélie, tu attaches ta ceinture et tu restes là.
5: Mais nous évitons à chaque fois les tempêtes, il ne va rien se passer. Laisse-moi monter.
6: Tu restes là.
2: Barbe-Molle a raison, très cher. La place d'une belle demoiselle comme vous n'est pas sur le pont. Je viendrai vous prévenir personnellement quand tout danger sera écarté. Et toi, pendant ce temps-là, stupide volatile, au lieu de m'imiter, redonne donc les consignes de sécurité.

Bonjour. 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

0: Je pourrais vous chanter la recette des pieds de porc panés, de la confiture de navet, les prénoms du calendrier. Alors, on a Adam, Adèle, Adeline, Adrien, Aglaé. Non ? Alors, je pourrais peut-être vous chanter une chanson sur les ions, les neutrons, les protons, les molécules, les particules. Non plus. Bon. Jour.
1: Me voilà devant vous. On se connaît pas du tout et pourtant voyez-vous, me voilà devant vous. Oui mais voilà, maintenant que je suis là, il va falloir que j'ose raconter quelque chose, raconter quelque chose.
0: J'ai peut-être une idée. Je vais me raconter et vous chanter tout net.

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Une odeur de lavande, de thym, de romarin se mélange enivrante.

0: D'accord, d'accord.
1: Je comprends ce qui se passe. 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

vous c'était bien... Enfin, c'est... Comme c'est comme ça. Dites-moi, vous, on ne vous a pas entendu. On ne vous entend jamais, hein. Vous n'arrêtez pas de bavarder. Faites attention, faites très attention, hein. Écoutez, j'ai une conception personnelle de l'ouvrage. Ce n'est pas un site triomphal, ce n'est pas un orgueilleux. De l'orgueil, bon sang. Bon sang. Enfin, c'est de la bouillie, tout ça. C'était pas mauvais, c'était très mauvais. Voilà, exactement. Alors, reprenons.

0: bah quand même, c'est pas trop tôt, t'étais où toi?
1: Miaou.
0: Bon, vous avez pas vu Milou maintenant?
1: Miaou.
0: Ah bah, il était là il y a une seconde, ça va pas recommencer. Milou.

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0: way.
1: Qu'est-ce que tu fais là, Pépito, là?
2: Si, seigneur.
1: Mais t'as mis des miettes partout, là. Oh. Mais, hé hey, on t'a dit que c'était fini. Tu dégages, moi, je veux plus te voir, hein. Tu sors du studio.
3: Binge, je voulais te demander, ça t'embête pas si on se tutoie?
4: Bah non, on se tutoie depuis 2 ans, mais...
3: Oui, c'est bon, oui, en même temps, ça. Qu'est-ce que tu aurais envie de dire si c'était ton dernier album?
5: Waouh! Ouais, alors, si c'était mon dernier album, je pense que j'aurais envie de dire au public, rendez-vous demain au Café de la Plage pour fêter ça. Voilà, ça c'est... Alors, écoutez bien, attention tout le monde, demain, au Café de la Plage, on va boire un coup ensemble, et c'est Firmin qui paye. Allez.
3: Une énorme fête,
5: super. Voilà, soyez là.
3: Pense à prendre ton carnet de chèque, Firmin.
6: Sur cet album, il y avait aussi des invités. Il y avait Claire Moulin à la trompette,
7: pouet pouet,
8: Vincent et Guillaume,
9: l'amitié est une force,
6: à la guitare, il y a eu Christophe Bastien
9: himself.
8: Il y avait aussi la grande chorale de la Crevette d'Acier.
6: Mais n'oublions pas, à l'harmonica, Damien Tartamella
10: est venu faire les voix, les chœurs, la seule et unique Caroline Pascal.
11: Ouais.
8: Il y avait aussi Chloé Lacan.
12: Hey, salut.
13: Et le grand orchestre philharmonique.
6: Qu'aurait été cet album sans les incontournables Maggie Roland, qui nous vient du groupe Alex et sa guitare.
10: Et enfin, au son, l'unique, le seul, l'immense Michel Prin.
4: Non, c'est Stéphane, en fait.
3: T'es sûr?
4: Oui.
3: Oh là là.
4: Ah. C'est la boulette.
3: Bon, enchaîne.
4: Ouais.
10: Stéphane Prin.
3: Yahoo.
10: Oui. Bravo, Stéphane.